0: cette évalide au moins pas dommage.
1: J'ai
0: mal culotté.
1: Coco, le petit singe, hier au zoo, tout en retour dans sa petite cage. Il m'a dit si tu veux, et moi je vois. Attention, mon ami,
0: le roi d'Agobert a mis sa culotte.